entre en résonance avec l'onde de choc émise par quelque chose qui s'est constitué ailleurs. Le corps qui résonne le fait à sa manière. Une insurrection n'est pas comme la propagation de la plaque ou d'un feu de forêt un processus linéaire, se propageant peu à peu à partir d'une étincelle. Mais plutôt cela, il s'incarne de manière musicale et donc.